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1: Bonjour à tous, c'est une journée de mobilisation. Plusieurs professions manifestent aujourd'hui dans un contexte budgétaire compliqué pour le gouvernement, avec notamment le syndicat Alliance Police qui appelle à se rassembler en fin de matinée sur les Champs-Élysées. Les policiers qui demandent des revalorisations de salaire, notamment de la prime de risque qui n'a pas été augmentée depuis 2019. Autre mobilisation aujourd'hui pour le climat, des syndicats de pompiers, d'infirmiers, d'étudiants, des associations de protection de l'environnement et des animaux appellent à manifester devant le ministère de l'économie ce soir. Après un été caniculaire, ils proposent des mesures urgentes dans différents domaines pour s'adapter au dérèglement climatique. La plainte de la mère de la petite Rosa contre Gérald Darmanin a été classée sans suite. Une décision de la commission des requêtes de la Cour de justice de la République. La mère de famille reprochait le manque d'efficacité de l'institution judiciaire pour protéger les enfants victimes de violences sexuelles. Sa fille avait porté plainte en août 2025 après des viols répétés de Jérôme Barella, ensuite mis en examen pour le viol et le meurtre de Liana dans le Gers. Après le déraillement du TER en Normandie, les opérations de relevage débutent aujourd'hui. Elles devraient durer une semaine selon un porte-parole de SNCF Réseau. On le rappelle, le train a déraillé vendredi soir en Normandie. 44 personnes ont été blessées. Un morceau de rail présent sur la voie pourrait être à l'origine de l'accident. Un drone abattu par l'OTAN au-dessus de la Lituanie. Les faits se sont déroulés cette nuit. Selon les médias locaux, il serait venu du Bélarus voisin et se dirigeait vers l'ouest. La Lituanie, la Lettonie et l'Estonie, ex-république soviétique, partagent une frontière avec la Russie et enregistrent régulièrement des intrusions de ce genre sur leur territoire. Et puis on termine avec ce grand hommage à Charlie Dalan. Il est organisé aujourd'hui à Concarneau à partir de 16h. On le rappelle, le skipper est décédé le 10 juin dernier des suites d'un cancer. Et au programme ce mardi, une grande parade maritime dans la baie qui rassemblera des dizaines de voiliers de toutes classes. Excellent début de journée à tous.

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Bélier, Vénus vous promet monts et merveilles, tandis que Mars vous ouvre les portes de la sensualité. Taureau, si des conflits familiaux vous perturbent, ne mettez pas d'huile sur le feu en rajoutant votre grain de sel. Gémeaux, vous vous sentez bien dans votre peau, épanoui et sûr de votre pouvoir de séduction. Cancer, vous oscillez entre des périodes nuageuses et ensoleillées au gré de vos humeurs fluctuantes. Lion, surprenez votre partenaire, vous mettrez un peu de piment dans votre romance. Vierge, cela vous fait le plus grand bien de vous ressourcer dans la tranquillité et la sérénité de votre foyer. Balance, avis aux célibataires, tout est possible, vous avez de sérieuses chances de faire une rencontre. Scorpion, des dissensions avec votre conjoint, renouez le dialogue si vous voulez mettre les choses à plat entre vous. Sagittaire, zoom avant sur vos finances. Vous bénéficiez d'une conjoncture céleste bénéfique pour votre compte en banque. Capricorne, si vous vous sentez incompris par votre partenaire, ne vous laissez pas aller à ce spleen passager. Verseau, vous pouvez compter sur votre charme naturel pour séduire celui ou celle sur qui vous avez jeté votre dévolu. Poisson, optez pour une explication franche et sincère si un léger différend vous oppose à votre partenaire.

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1: Bonjour à tous, une importante journée de mobilisation aujourd'hui avec d'abord les policiers rassemblés sur les Champs-Élysées à Paris dans plusieurs villes. C'est à l'appel du syndicat Alliance Police Nationale pour demander des renforts d'effectifs. Des rassemblements aussi sur de nombreux campus, également partout en France, à l'appel de l'intersyndicale de l'enseignement supérieur et de la recherche pour dénoncer les coupes budgétaires et le sous-financement chronique des universités. Anne Hidalgo devant le Sénat aujourd'hui. L'ancienne maire de Paris est auditionnée par la mission d'information consacrée à la prévention et au traitement des violences dans le périscolaire. Les sénateurs cherchent à connaître le degré de connaissance qu'avait Anne Hidalgo des violences commises dans le cadre des activités du périscolaire parisien. Un père de famille en garde à vue en Gironde. Il est accusé d'avoir proféré des menaces de mort contre un surveillant et la principale de l'établissement où sa fille est scolarisée. L'homme reprochait au surveillant d'avoir réprimandé sa fille. La campagne de prévention de la bronchiolite pour les bébés a débuté avec cette année un nouveau traitement mis à disposition des services de santé. Celui-ci porte à 3 le nombre d'options de protection contre le principal virus responsable de la maladie. Ce médicament du laboratoire américain MSD est approuvé pour les bébés au cours de la première année où ils sont confrontés au virus. Volodymyr Zelensky assure que son pays est prêt à prendre des mesures de désescalade si la Russie en faisait de même. Le président ukrainien n'a en revanche pas confirmé l'affirmation de Donald Trump selon laquelle Moscou et Kiev ont accepté de ne plus frapper d'infrastructures énergétiques. La Russie n'a pas réagi aux déclarations de Volodymyr Zelensky. Et puis Windows Bay et The Pitt confirment leur statut de favori aux Emmy Awards. L'équivalent des Oscars de la télévision américaine, c'était cette nuit. Produite par Apple TV, la comédie d'épouvante Windows Bay a ainsi reçu 13 récompenses, notamment le prix du meilleur scénario. De son côté, la série médicale The Pitt a confirmé son succès en remportant le prix de la meilleure série dramatique pour la 2e année d'affilée. Excellent début de journée à tous.

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2: Bélier, Vénus vous promet monts et merveilles, tandis que Mars vous ouvre les portes de la sensualité.
3: Taureau, si des conflits familiaux vous perturbent, ne mettez pas d'huile sur le feu en rajoutant votre grain de sel.
4: Gémeaux, vous vous sentez bien dans votre peau, épanoui et sûr de votre pouvoir.

de séduction. Cancer, vous oscillez entre des périodes nuageuses et ensoleillées au gré de vos humeurs fluctuantes. Lion, surprenez votre partenaire, vous mettrez un peu de piment dans votre romance. Vierge, cela vous fait le plus grand bien de vous ressourcer dans la tranquillité et la sérénité de votre foyer. Balance, avis aux célibataires, tout est possible, vous avez de sérieuses chances de faire une rencontre. Scorpion, des dissensions avec votre conjoint, renouez le dialogue si vous voulez mettre les choses à plat entre vous. Sagittaire, zoom avant sur vos finances, vous bénéficiez d'une conjoncture céleste bénéfique pour votre compte en banque. Capricorne, si vous vous sentez incompris par votre partenaire, ne vous laissez pas aller à ce spleen passager. Verseau, vous pouvez compter sur votre charme naturel pour séduire celui ou celle sur qui vous avez jeté votre dévolu. Poisson, optez pour une explication franche et sincère si un léger différend vous oppose à votre partenaire.

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2: Bonjour et bienvenue dans les infos Avalines de ce mardi 15 septembre. Mais avant, voici les prévisions météo du jour. Très belle journée ensoleillée avec quelques nuages en début de matinée avant de revenir en milieu d'après-midi. Cumulus parfois joufflu sur les massifs frontaliers l'après-midi. Côté température, il fera 9 degrés le matin et jusqu'à 19 degrés dans l'après-midi. Isotherme 0 degré à 4700 mètres d'altitude avant de baisser légèrement. Pour les routes, rien à signaler. Val d'Isère Tourisme était en séjour à Londres jeudi dernier pour rencontrer les partenaires britanniques. Accompagné de 16 représentants des socioprofessionnels, Val d'Isère Tourisme a réalisé un workshop réservé aux tour opérateurs et voyagistes pour concrétiser des partenariats commerciaux avec plus de 25 professionnels. Un cocktail de networking a également été proposé pour aller à la rencontre d'une vingtaine de journalistes pour promouvoir la saison d'hiver ainsi qu'une tombola pour les invités. Pour rappel, le marché britannique à Val d'Isère constitue une cible prioritaire dans la stratégie commerciale de Val d'Isère Tourisme. Le lendemain, les acteurs de Val d'Isère ont été invités par l'armée britannique à St James Palace pour célébrer leur amitié et leur collaboration. La commune a désormais un nouveau site internet. Ce site a été repensé pour faciliter les recherches ou encore les démarches des utilisateurs. Le nouveau site propose également des pages dédiées à chaque situation, avec également des nouveautés, dont le chatbot Isra pour répondre aux questions en quelques mots, mais aussi la rubrique « À votre écoute » pour déposer une idée, répondre au sondage ou encore signaler un problème. Le site continuera d'évoluer dans les prochaines semaines. Il est possible de donner votre avis sur ce nouveau site internet de la mairie en répondant au sondage dédié. Avis aux associations qui souhaitent bénéficier d'une subvention. Les inscriptions au dossier de demande de subvention sont ouvertes. Les associations peuvent solliciter la commune pour obtenir une subvention par le biais du dossier de demande de subvention jusqu'au 18 octobre. Le dossier est à retrouver sur le site de la mairie et à renvoyer par mail à maisondeval@valdisere.fr ou par courrier à la Maison de Val. Dans l'agenda du jour, Vivaldi est ouvert de 9h à 13h et de 15h à 18h. Pour la mairie, elle est ouverte de 9h à midi et de 14h à 18h. Quant à la centrale de réservation, elle est ouverte de 9h à 18h. L'office de tourisme est ouvert de 9h à midi et de 14h à 18h. Le centre aquasportif est ouvert de 14h à 20h. La pharmacie du Soleil est ouverte de 9h à midi 30 et de 16h à 19h. Et enfin, le cabinet médical Medival est ouvert de 8h30 à midi et de 14h30 à 18h. C'est la fin des infos Avaline. Je vous souhaite une agréable journée et je vous dis à demain.

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1: Bonjour à tous. Les pêcheurs en colère dans les Bouches-du-Rhône. Ils bloquent depuis ce matin la sortie du terminal pétrolier de Fos-sur-Mer. Une opération organisée pour dénoncer la hausse des prix du carburant et la dégradation de leurs conditions de travail. Une cinquantaine de camions-citernes sont à l'arrêt. Aucun incident n'a été signalé, hormis un feu de palette, selon la préfecture. Et c'est d'ailleurs une journée sociale tendue aujourd'hui. Plusieurs mobilisations sont organisées ce mardi. Une coalition d'étudiants, d'infirmiers, de militants, d'associations de protection de la faune et de la flore se rassemble ce soir devant le ministère de l'économie pour demander plus de moyens de lutte contre le changement climatique après cet été caniculaire. Les policiers également se mobilisent. Ils sont appelés par le syndicat Alliance Police à manifester sur les Champs-Élysées à Paris et dans plusieurs villes. Les policiers qui demandent des revalorisations de salaire ou encore plus d'effectifs. 15 prévenus jugés aujourd'hui dans l'affaire de l'enlèvement de la petite Mia, cette petite fille de 8 ans enlevée chez sa grand-mère en 2021 avec la complicité de la mère de l'enfant. Et parmi les principaux prévenus, Rémi Daillé, 59 ans. Il est soupçonné d'être à la tête d'un réseau organisé pour renverser la République et enlever des enfants considérés comme injustement retirés à leur famille. Il risque 30 ans de réclusion criminelle. Un drone abattu par l'OTAN au-dessus de la Lituanie. Les faits se sont déroulés cette nuit. Selon les médias locaux, il serait venu du Bélarus voisin et se dirigeait vers l'ouest. La Lituanie, la Lettonie et l'Estonie, ex-république soviétique, partageant une frontière avec la Russie, enregistrent régulièrement des intrusions de ce genre sur leur territoire. Et puis l'hommage à Charlie Dalin aujourd'hui dans le Finistère. C'est tout le monde de la voile qui se réunit devant Concarneau et la baie de la Forêt dans le Finistère pour une grande fête en hommage au dernier vainqueur du Vendée Globe. Il est mort en juin dernier des suites d'un cancer à seulement 42 ans. Une grande parade nautique à partir de 17h est au programme. Elle sera suivie du survol de la baie par la patrouille de France. Excellent début de matinée à tous.

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1: Bonjour, bonjour à tous. C'est dans l'actu sport ce matin. La tête du classement se dessine en Ligue 2. Un manager star du top 14 prolonge son contrat. Et puis les Bleus du volleyball poursuivent leur route aujourd'hui à l'Euro. Et on démarre avec le foot et la Ligue 2. La belle opération du Red Star en clôture de la 6e journée. Le club francilien domine Metz 1-0 et recolle au podium. Le Red Star est 4e à la hauteur de Montpellier 3e. Juste derrière Reims et Saint-Etienne, seul leader. À l'inverse, Clermont, Nantes et Laval ferment la marche. À la une également le rugby et Ronan O'Gara et La Rochelle. La belle histoire continue. Le manager irlandais en poste depuis 2019 prolonge son contrat avec le Stade Rochelais. Il est désormais lié au double champion d'Europe jusqu'en 2031. De nombreux chapitres restent à écrire. Elle se réjouit le club dans un communiqué. Les Rochelais qui ont parfaitement débuté leur saison en top 14 avec 2 victoires en 2 matchs. En tennis, la Française Carole Monnet battue par l'Américaine Sloane Stephens. Cette défaite également pour Elsa Jacquemot contre la Russe Lyudmila Samsonova. 2 matchs du premier tour lors du tournoi WTA 500 de Guadalajara au Mexique. Au championnat d'Europe de volleyball, l'équipe de France invaincue depuis le début de la compétition dispute ce soir son 4e match de la phase de groupe. Les Bleus affrontent l'Allemagne, elle aussi invaincue, leader du groupe et déjà qualifiée. Le coup d'envoi, c'est à 18h50.

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2: Bélier, Vénus vous promet monts et merveilles, tandis que Mars vous ouvre les portes de la sensualité.
3: Taureau, si des conflits familiaux vous perturbent, ne mettez pas d'huile sur le feu en rajoutant votre grain de sel.
4: Gémeaux, vous vous sentez bien dans votre peau, épanouie et sûre de votre pouvoir de séduction.
5: Cancer, vous oscillez entre des périodes nuageuses et ensoleillées au gré de vos humeurs fluctuantes.
6: Lion, surprenez votre partenaire, vous mettrez un peu de piment dans votre romance.
7: Vierge, cela vous fait le plus grand bien de vous ressourcer dans la tranquillité et la sérénité de votre foyer.
8: Balance, avis aux célibataires, tout est possible, vous avez de sérieuses chances de faire une rencontre.
9: Scorpion, des dissensions avec votre conjoint, renouez le dialogue si vous voulez mettre les choses à plat entre vous.
10: Sagittaire, zoom avant sur vos finances. Vous bénéficiez d'une conjoncture céleste bénéfique pour votre compte en banque.
11: Capricorne, si vous vous sentez incompris par votre partenaire, ne vous laissez pas aller à ce spleen passager.
12: Verseau, vous pouvez compter sur votre charme naturel pour séduire celui ou celle sur qui vous avez jeté votre dévolu.
13: Poisson, optez pour une explication franche et sincère si un léger différend vous oppose à votre partenaire.

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2: Bonjour et bienvenue dans les infos Avaline de ce mardi 15 septembre. Mais avant, voici les prévisions météo du jour. Très belle journée ensoleillée avec quelques nuages en début de matinée avant de revenir en milieu d'après-midi. Cumulus parfois joufflu sur les massifs frontaliers l'après-midi. Côté température, il fera 9 degrés le matin et jusqu'à 19 degrés dans l'après-midi. Isotherme 0 degré à 4700 mètres d'altitude avant de baisser légèrement. Pour les routes, rien à signaler. Val d'Isère Tourisme était en séjour à Londres jeudi dernier pour rencontrer les partenaires britanniques. Accompagné de 16 représentants des socioprofessionnels, Val d'Isère Tourisme a réalisé un workshop réservé aux tour opérateurs et voyagistes pour concrétiser des partenariats commerciaux avec plus de 25 professionnels. Un cocktail de networking a également été proposé pour aller à la rencontre d'une vingtaine de journalistes pour promouvoir la saison d'hiver ainsi qu'une tombola pour les invités. Pour rappel, le marché britannique à Val d'Isère constitue une cible prioritaire dans la stratégie commerciale de Val d'Isère Tourisme. Le lendemain, les acteurs de Val d'Isère ont été invités par l'armée britannique à St James Palace pour célébrer leur amitié et leur collaboration. La commune a désormais un nouveau site internet. Ce site a été repensé pour faciliter les recherches ou encore les démarches des utilisateurs. Le nouveau site propose également des pages dédiées à chaque situation, avec également des nouveautés, dont le chatbot Isra pour répondre aux questions en quelques mots, mais aussi la rubrique « À votre écoute » pour déposer une idée, répondre au sondage ou encore signaler un problème. Le site continuera d'évoluer dans les prochaines semaines. Il est possible de donner votre avis sur ce nouveau site internet de la mairie en répondant au sondage dédié. Avis aux associations qui souhaitent bénéficier d'une subvention. Les inscriptions au dossier de demande de subvention sont ouvertes. Les associations peuvent solliciter la commune pour obtenir une subvention par le biais du dossier de demande de subvention jusqu'au 18 octobre. Le dossier est à retrouver sur le site de la mairie et à renvoyer par mail à maisondeval@valdisere.fr ou par courrier à la Maison de Val. Dans l'agenda du jour, Vivaldi s'est ouvert de 9h à 13h et de 15h à 18h. Pour la mairie, elle est ouverte de 9h à midi, de 14h à 18h. Quant à la centrale de réservation, elle est ouverte de 9h à 18h. L'office de tourisme est ouvert de 9h à midi, de 14h à 18h. Le centre aquasportif est ouvert de 14h à 20h. La pharmacie du Soleil est ouverte de 9h à midi 30 et de 16h à 19h. Et enfin, le cabinet médical Medival est ouvert de 8h30 à midi et de 14h30 à 18h. C'est la fin des infos Avaline. Je vous souhaite une agréable journée et je vous dis à demain.

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1: Bonjour à tous, ils dénoncent la hausse des prix du carburant et la dégradation de leurs conditions de travail. Les pêcheurs des Bouches-du-Rhône se mobilisent aujourd'hui. Ils bloquent depuis ce matin la sortie du terminal pétrolier de Fos-sur-Mer. Une cinquantaine de camions-citernes sont à l'arrêt. Aucun incident n'a été signalé, hormis un feu de palette selon la préfecture. Anne Hidalgo, entendue aujourd'hui par le Sénat sur le scandale du périscolaire parisien. L'ancienne maire de Paris est auditionnée par la mission d'information consacrée à la prévention et au traitement des violences dans le périscolaire. Les sénateurs cherchent à connaître le degré de connaissance qu'Anne Hidalgo avait des faits commis. La couverture vaccinale contre la grippe demeure insuffisante chez les personnes âgées et vulnérables. C'est le résultat d'une enquête publiée aujourd'hui par Santé publique France. Elle pointe également du doigt de fortes disparités sociales et territoriales avec des taux de vaccination plus faibles dans les Outre-mer et le quart sud-est de l'Hexagone. Chaque année, la grippe affecte environ 6 millions de personnes en France et fait entre novembre et avril près de 10 000 morts. C'est une affaire qui ressemble à celle de Gisèle Pelicot et ça se passe au Royaume-Uni. Un Britannique âgé d'une soixantaine d'années a reconnu hier avoir drogué et violé sa femme entre 2004 et 2025. 12 autres hommes sont également accusés d'avoir agressé son épouse lorsqu'elle était inconsciente. Le Pentagone reconnaît une pénurie de munitions avec la guerre en Iran, un constat que l'administration Trump avait pourtant largement refusé de confirmer ces derniers mois. Le ministère américain de la Défense a toutefois assuré que des mesures avaient été prises pour accélérer la production. Et puis Windows Bay et The Pitt confirment leur statut de favori aux Emmy Awards. L'équivalent des Oscars de la télévision américaine, c'était cette nuit. Produite par Apple TV, la comédie d'épouvante Windows Bay a reçu ainsi 13 récompenses et notamment le prix du meilleur scénario. De son côté, la série médicale The Pitt a confirmé son succès en remportant le prix de la meilleure série dramatique pour la deuxième année d'affilée. Excellente matinée à tous.

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1: Bonjour, bonjour à tous. C'est dans l'actu sport ce matin. La tête du classement se dessine en Ligue 2. Un manager star du top 14 prolonge son contrat. Et puis les Bleus du volleyball poursuivent leur route aujourd'hui à l'Euro. Et on démarre avec le foot et la Ligue 2. La belle opération du Red Star en clôture de la 6e journée. Le club francilien domine Metz 1-0 et recolle au podium. Le Red Star est 4e à la hauteur de Montpellier 3e. Juste derrière Reims et Saint-Etienne, seul leader. À l'inverse, Clermont, Nantes et Laval ferment la marche. À la une également le rugby et Ronan O'Gara et La Rochelle. La belle histoire continue. Le manager irlandais en poste depuis 2019 prolonge son contrat avec le Stade Rochelais. Il est désormais lié au double champion d'Europe jusqu'en 2031. De nombreux chapitres restent à écrire. Elle se réjouit le club dans un communiqué. Les Rochelais qui ont parfaitement débuté leur saison en top 14 avec 2 victoires en 2 matchs. En tennis, la Française Carole Monnet battue par l'Américaine Sloane Stephens. Cette défaite également pour Elsa Jacquemot contre la Russe Lyudmila Samsonova. 2 matchs du premier tour lors du tournoi WTA 500 de Guadalajara au Mexique. Au championnat d'Europe de volleyball, l'équipe de France invaincue depuis le début de la compétition dispute ce soir son 4e match de la phase de groupe. Les Bleus affrontent l'Allemagne, elle aussi invaincue, leader du groupe et déjà qualifiée. Le coup d'envoi, c'est à 18h50. Elle avait terminé première française du Tour de France femme le mois dernier en prenant la 6e place au général. Cédrine Kerbaol va changer d'équipe à la fin de la saison. La cycliste bretonne quitte EF Education Oatly pour rejoindre la formation néerlandaise SD Vorx, l'une des plus grosses équipes du peloton mondial. Et puis enfin, un hommage à Charlie Tadin aujourd'hui dans le Finistère. C'est tout le monde de la voile qui sera réuni devant Concarneau et la baie de la Forêt dans le Finistère pour une grande fête en hommage au dernier vainqueur du Vendée Globe, mort en juin dernier des suites d'un cancer à seulement 42 ans. Une grande parade nautique à partir de 17h, suivie du survol de la baie par la Patrouille de France. Voilà pour l'actu sport. Ce matin, je vous souhaite une très belle journée.

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1: Bonjour et bienvenue dans les infos Avaline de ce mardi 15 septembre. Mais avant, voici les prévisions météo du jour. Très belle journée ensoleillée avec quelques nuages en début de matinée avant de revenir en milieu d'après-midi. Cumulus parfois joufflu sur les massifs frontaliers l'après-midi. Côté température, il fera 9 degrés le matin et jusqu'à 19 degrés dans l'après-midi. Isotherme 0 degré à 4700 mètres d'altitude avant de baisser légèrement. Pour les routes, rien à signaler. Val-d'Isère Tourisme était en séjour à Londres jeudi dernier pour rencontrer les partenaires britanniques. Accompagné de 16 représentants des socioprofessionnels, Val-d'Isère Tourisme a réalisé un workshop réservé aux tour opérateurs et voyagistes pour concrétiser des partenariats commerciaux avec plus de 25 professionnels. Un cocktail de networking a également été proposé pour aller à la rencontre d'une vingtaine de journalistes pour promouvoir la saison d'hiver ainsi qu'une tombola pour les invités. Pour rappel, le marché britannique à Val-d'Isère constitue une cible prioritaire dans la stratégie commerciale de Val-d'Isère Tourisme. Le lendemain, les acteurs de Val-d'Isère ont été invités par l'armée britannique à St James Palace pour célébrer leur amitié et leur collaboration. La commune a désormais un nouveau site internet. Ce site a été repensé pour faciliter les recherches ou encore les démarches des utilisateurs. Le nouveau site propose également des pages dédiées à chaque situation, avec également des nouveautés, dont le chatbot Isra pour répondre aux questions en quelques mots, mais aussi la rubrique « À votre écoute » pour déposer une idée, répondre au sondage ou encore signaler un problème. Le site continuera d'évoluer dans les prochaines semaines. Il est possible de donner votre avis sur ce nouveau site internet de la mairie en répondant au sondage dédié. Avis aux associations qui souhaitent bénéficier d'une subvention. Les inscriptions au dossier de demande de subvention sont ouvertes. Les associations peuvent solliciter la commune pour obtenir une subvention par le biais du dossier de demande de subvention jusqu'au 18 octobre. Le dossier est à retrouver sur le site de la mairie et à renvoyer par mail à maisondeval@valdisere.fr ou par courrier à la Maison de Val. Dans l'agenda du jour, Vivaldi est ouvert de 9h à 13h et de 15h à 18h. Pour la mairie, elle est ouverte de 9h à midi et de 14h à 18h. Quant à la centrale de réservation, elle est ouverte de 9h à 18h. L'office de tourisme est ouvert de 9h à midi et de 14h à 18h. Le centre aquasportif est ouvert de 14h à 20h. La pharmacie du Soleil est ouverte de 9h à midi 30 et de 16h à 19h. Et enfin, le cabinet médical Medival est ouvert de 8h30 à midi et de 14h30 à 18h. C'est la fin des infos Avaline. Je vous souhaite une agréable journée et je vous dis à demain.

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1: Bonjour à tous, la colère gronde aujourd'hui en France. Les pêcheurs, notamment des Bouches-du-Rhône, se mobilisent depuis ce matin. Ils bloquent la sortie du terminal pétrolier de Fos-sur-Mer. Une opération organisée pour dénoncer la hausse des prix du carburant et la dégradation de leurs conditions de travail. Une cinquantaine de camions-citernes sont à l'arrêt. Aucun incident n'a été signalé, hormis un feu de palette selon la préfecture. Et plusieurs autres manifestations sont au programme aujourd'hui. Et notamment cette coalition d'étudiants, d'infirmiers, de militants, d'associations de protection de la faune et de la flore qui se rassemblent ce soir devant le ministère de l'économie. Ils demandent plus de moyens de lutte contre le changement climatique après cet été caniculaire. 15 prévenus jugés aujourd'hui dans l'affaire de l'enlèvement de la petite Mia, cette petite fille de 8 ans enlevée chez sa grand-mère en 2021 avec la complicité de la mère de l'enfant. Parmi les principaux prévenus, Rémi Daillé, 59 ans, il est soupçonné d'être à la tête d'un réseau organisé pour renverser la République et enlever les enfants considérés comme injustement retirés à leur famille. Il risque 30 ans de réclusion criminelle. Un drone abattu par l'OTAN au-dessus de la Lituanie. Les faits se sont déroulés cette nuit. Selon les médias locaux, il serait venu du Bélarus voisin et se dirigeait vers l'ouest. La Lituanie, la Lettonie et l'Estonie, ex-république soviétique, partageant une frontière avec la Russie, enregistrent régulièrement des intrusions de ce genre sur leur territoire. Et Emmanuel Macron, lui, est à Orange aujourd'hui pour parler du nouveau service militaire national. Le président doit ainsi rencontrer les premiers jeunes engagés dans ce dispositif. Il doit notamment dévoiler le nom de ce premier groupe qui atteindra en novembre 3000 volontaires avant une montée en puissance les années suivantes. 10 000 recrues sont attendues en 2030. Et puis un grand hommage à Charlie Dalin. Il est organisé aujourd'hui à Concarneau à partir de 16h. On le rappelle, le skipper est décédé le 10 juin dernier des suites d'un cancer. Au programme ce mardi, une grande parade maritime qui rassemblera des dizaines de voiliers de toutes classes ou encore le survol de la baie par la patrouille de France. Excellente matinée à tous.

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3: Bonjour à tous, Anne Hidalgo reconnaît que nos institutions ont failli. Elle évoque un échec collectif devant le Sénat. L'ancienne maire de Paris est auditionnée par la mission d'information consacrée à la prévention et au traitement des violences dans le périscolaire. Les sénateurs cherchent à connaître le degré de connaissance qu'avait Anne Hidalgo des faits commis dans le périscolaire parisien. Elle a admis de graves défaillances et des failles majeures dans la circulation de l'information et le manque de transparence auprès des familles. Des tensions entre les pêcheurs et les forces de l'ordre à Fos-sur-Mer. Les pêcheurs qui ont bloqué ce matin la sortie du terminal pétrolier. Une opération pour dénoncer la hausse des prix du carburant et la dégradation de leurs conditions de travail. Les policiers ont notamment tenté de débloquer le site. Et c'est d'ailleurs une journée sociale tendue aujourd'hui avec notamment le syndicat Alliance Police qui appelle à se rassembler ce mardi sur les Champs-Élysées. Les policiers qui demandent plus de moyens et plus d'effectifs. Maison du Monde va peut-être échapper de justesse au redressement judiciaire. Le tribunal de commerce de Nantes doit valider aujourd'hui la reprise de l'enseigne de décoration par deux fonds britanniques. Le groupe aux 250 magasins tente de combler une dette de plus de 400 millions d'euros. En cause notamment la crise de l'immobilier, l'inflation ou encore la concurrence des enseignes à bas prix. Une nouvelle plainte contre un parent d'élève. Cette fois, ça se passe dans Lyon. La directrice de l'école de Véron a été victime de menaces de mort. Elle accuse une mère d'élève d'être responsable. C'est une annonce du rectorat. La mise en cause reprochait à la directrice de ne pas avoir suffisamment pris en charge son enfant blessé dans la cour. Et puis on termine avec l'hommage à Charlie Dalin aujourd'hui dans le Finistère. C'est tout le monde de la voile qui se réunit devant Concarneau et la baie de la Forêt pour une grande fête en hommage au dernier vainqueur du Vendée Globe. On le rappelle, Charlie Dalin est mort en juin dernier des suites d'un cancer à seulement 42 ans. Une grande parade nautique est prévue à partir de 17h, suivie du survol de la baie par la Patrouille de France. Voilà pour l'essentiel de l'actualité. Excellente fin de matinée à tous.

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1: Bonjour à tous. Le blocage est levé au dépôt pétrolier de Fos-sur-Mer. Les pêcheurs étaient mobilisés ce matin pour protester contre la hausse des prix du carburant. La ministre déléguée chargée de la mer, Catherine Chabot, assure qu'elle recevra leurs représentants dans les prochains jours. Une manifestation citoyenne est également annoncée aujourd'hui à La Rochelle pour dénoncer la flambée continue des tarifs à la pompe. Une journée de mobilisation également pour d'autres professions. Les électriciens et gaziers sont en grève aujourd'hui pour dénoncer la remise en cause de leurs tarifs préférentiels de l'énergie. Les policiers, eux, vont manifester à Paris pour réclamer plus de moyens. C'est aussi la revendication des étudiants et enseignants du supérieur. Des appels à manifester ont été lancés aujourd'hui dans les universités. Dans l'actualité également, elle évoque un échec collectif. Anne Hidalgo fait part de ses regrets face au scandale des violences sexuelles dans le périscolaire. Auditionnée par la commission d'enquête du Sénat, l'ancienne maire de la capitale estime que nos institutions ont failli dans la protection de nos enfants. Demain, c'est son successeur Emmanuel Grégoire qui sera à son tour interrogé. LFI promet de censurer quoi qu'il arrive le prochain budget. Nous n'avons rien à négocier avec ce gouvernement sur la manière dont il ferait les poches des retraités, des malades ou des étudiants, déclare ce matin Mathilde Panot. Le Premier ministre doit présenter dans 2 semaines un budget avec 30 milliards d'euros d'économies. Des discussions sont lancées cette semaine avec les différents groupes à l'Assemblée. À l'étranger, un incident ce matin au-dessus des Pays-Baltes. Un drone a violé l'espace aérien de la Lituanie avant d'être abattu par des avions de l'OTAN. Selon les médias lituaniens, il provenait du Bélarus voisin, pays allié de la Russie. Il est tombé dans une zone rurale sans faire de blessés. Puis un mot de foot. Pour finir, quels stades accueilleront les finales de la Ligue des champions de football en 2028 et 2029? L'UEFA doit rendre sa décision aujourd'hui. On le rappelle, la finale de cette édition 2026-2027 se disputera au stade Metropolitano, l'entre-deux, l'Atlético Madrid. Voilà pour l'essentiel de l'info. Excellente journée à tous.

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1: Bonjour à tous, elle était la célèbre voix des Rita Mitsouko. La chanteuse Catherine Ringer est décédée emportée par un cancer foudroyant, annonce sa famille dans un communiqué transmis à l'AFP. Catherine Ringer était âgée de 68 ans. La première promotion du nouveau service militaire national portera le nom d'Henri Ferté, jeune résistant fusillé par les nazis à l'âge de 16 ans. Annonce ce matin d'Emmanuel Macron dans le Vaucluse où le chef de l'État est venu rencontrer les jeunes volontaires à la base aérienne 115 d'Orange. Ils sont 3000 cette année avec un dispositif censé monter en puissance pour atteindre 10 000 en 2030 selon l'Élysée. À l'avenir, chaque promotion portera le nom d'un compagnon de la Libération. Un face-à-face tendu ce matin entre pêcheurs et CRS. Des tensions ont éclaté devant le dépôt pétrolier de Fos-sur-Mer bloqué par les professionnels pour dénoncer la hausse des prix du carburant. Le blocage a été levé. Vers 10h, la ministre déléguée chargée de la mer assure qu'elle recevra leurs représentants dans les prochains jours. Déjà mobilisés hier à Sète et à Port-Vendres, les syndicats, eux, menacent de durcir leur mouvement. Impossible d'envoyer un colis ou d'acheter des timbres ce matin dans les bureaux de poste. Les services ont été très perturbés partout en France à cause d'une mise à jour informatique qui ne s'est pas déroulée comme prévu dans la nuit. Le groupe assure que le problème a été résolu à la mi-journée. Dans l'actualité également, le procès d'une figure du complotisme d'extrême droite. Rémi Daillé est jugé à partir d'aujourd'hui aux côtés de 14 autres prévenus dans le dossier de l'enlèvement de la petite Mia en 2021. Il est accusé d'avoir organisé un réseau pour enlever des enfants considérés comme injustement retirés à leur famille par les services sociaux. Un groupuscule qui nourrissait aussi plusieurs projets d'attaque afin de renverser la République. Puis un mot de foot, à peine la saison lancée, déjà un départ en vue sur les bancs de Ligue 1. Selon l'équipe, Dino Topmöller est sur le point d'être démis de ses fonctions par le RC Lens. L'entraîneur allemand devrait être remplacé par son adjoint, l'ancien joueur Yannick Cahuzac. Voilà pour l'info, excellente journée à tous.

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1: Bonjour, bonjour à tous. À la une, la mort de Catherine Ringer, la célèbre voix des Rita Mitsouko, s'est éteinte emportée par un cancer foudroyant. Elle avait fondé dans les années 80 avec son compagnon, le guitariste Fred Chichin, l'un des duos les plus populaires et les plus détonnants du rock français, avec des tubes qui ont marqué plusieurs générations, comme Andy, Les histoires d'amour finissent mal ou encore Marcia Baila. Catherine Ringer était âgée de 68 ans. Roland Lescure ouvre la voie à de nouvelles aides ciblées, mais écarte toute baisse généralisée des taxes sur les carburants. Nous allons continuer à accompagner les pêcheurs, promet également le ministre de l'économie. Les pêcheurs qui ont bloqué ce matin le dépôt de carburant de Fos-sur-Mer pour dénoncer la hausse des prix à la pompe. Des tensions ont éclaté avec les forces de l'ordre. Une journée de mobilisation également pour d'autres professions. Les électriciens et gaziers sont en grève aujourd'hui pour dénoncer la remise en cause de leurs tarifs préférentiels de l'énergie. Les policiers, eux, vont manifester à Paris pour réclamer plus de moyens. C'est aussi la revendication principale des étudiants et enseignants du supérieur. Des appels à manifester ont été lancés dans les universités. Elle évoque un échec collectif. Anne Hidalgo fait part de ses regrets face au scandale des violences sexuelles dans le périscolaire. Auditionnée par la commission d'enquête du Sénat, l'ancienne maire de la capitale estime que nos institutions ont failli dans la protection de nos enfants. Demain, c'est son successeur Emmanuel Grégoire qui sera à son tour interrogé. À l'étranger, des voies ferrées visées par des actes criminels aux Pays-Bas. Le trafic ferroviaire est très perturbé depuis ce matin suite à divers actes de sabotage recensés sur l'ensemble du territoire néerlandais. Des objets ont été délibérément placés sur les voies. Les investigations sont en cours. Et puis, c'est une première pour un pays africain. Le Kenya et sa capitale, Nairobi, ont été choisis pour accueillir en 2029 les championnats du monde d'athlétisme. Les mondiaux 2031, eux, ont été attribués à Munich et la prochaine édition en 2027. Elle se déroulera à Pékin. Voilà pour l'essentiel de l'info. Excellent après-midi à tous.

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1: Bonjour, bonjour à tous, inclassable, irrévérencieuse et profondément française. Emmanuel Macron rend hommage à Catherine Ringer, l'iconique voix d'Erita Mitsuko qui s'était emportée par un cancer foudroyant. La chanteuse avait dû annuler quelques dates cet été pour des raisons médicales, sans plus d'informations sur son état de santé. Catherine Ringer était âgée de 68 ans. Les policiers dans la rue à Paris. Les syndicats manifestent sur les Champs-Élysées cet après-midi pour dénoncer le manque de moyens et de reconnaissance. Journée de mobilisation également chez les électriciens et les gaziers en grève pour protester contre la remise en cause du tarif agent qui fait baisser leur facture d'énergie. Enfin, mobilisation aussi des pêcheurs contre la hausse des prix du carburant. Le dépôt de Fos-sur-Mer a été bloqué ce matin, ce qui a donné lieu à un face-à-face tendu avec les forces de l'ordre. Retour à la normale dans les bureaux de poste. L'activité a été très perturbée ce matin à cause d'un problème informatique. Impossible d'affranchir des lettres, de retirer des colis ou même d'acheter des timbres. La faute à une mise à jour qui a échoué durant la nuit. Les services en ligne ainsi que les distributeurs automatiques, eux, n'ont pas été impactés. Le nom d'un jeune résistant choisi pour baptiser la première promotion du nouveau service militaire. Elle s'appellera Henri Ferté. Annonce ce matin d'Emmanuel Macron dans le Vaucluse où le chef de l'État est venu rencontrer les jeunes volontaires sur la base aérienne 115 d'Orange. Ils sont 3000 cette année avec un dispositif censé monter en puissance pour atteindre 10 000 en 2030 selon l'Élysée. Un nouveau service militaire pour répondre notamment à l'accroissement de la menace russe sur l'Europe. Le Danemark accuse la Russie d'avoir tiré des fusées éclairantes vers l'un de ses hélicoptères en mer Baltique. Copenhague dénonce une action irresponsable alors que Moscou évoque de son côté les manœuvres provocatrices de l'hélicoptère danois. Et puis, une grande parade en mer et la patrouille de France dans les airs pour un grand hommage à Charlie Dalin. Il doit débuter en fin d'après-midi à Concarneau dans le Finistère. Le skipper est décédé en juin dernier des suites d'un cancer. Il était âgé de 42 ans. Très bonne journée à tous.

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1: Bonjour, bonjour à tous. C'est une première depuis le début du scandale des violences sexuelles dans le périscolaire à Paris. Un animateur d'une école du 15e arrondissement vient d'être condamné à 5 ans de prison, dont un enferme, pour des agressions sexuelles sur 9 enfants. Une décision qui intervient le même jour que l'audition d'Anne Hidalgo devant la commission d'enquête du Sénat. L'ex-maire de la capitale évoque un échec collectif et estime que nos institutions ont failli dans la protection de nos enfants. Un face-à-face tendu ce matin entre pêcheurs et CRS. Des tensions ont éclaté devant le dépôt pétrolier de Fos-sur-Mer, bloqué par les professionnels pour dénoncer la hausse des prix du carburant. La ministre déléguée chargée de la mer assure qu'elle recevra leurs représentants dans les prochains jours. Près de 60% des agents EDF en grève pour défendre le tarif agent. Les électriciens et les gaziers manifestent aussi aujourd'hui, alors que le gouvernement envisage de supprimer leur tarif préférentiel sur l'énergie. Enfin, manifestation également des policiers à Paris pour réclamer plus de moyens. Dans l'actualité également, le procès d'une figure du complotisme d'extrême droite. Rémi Daillé, jugé à partir d'aujourd'hui aux côtés de 14 autres prévenus dans le dossier de l'enlèvement de la petite Mia en 2021. Il est accusé d'avoir organisé un réseau pour enlever des enfants considérés comme injustement retirés à leur famille par les services sociaux. Un groupuscule qui nourrissait aussi plusieurs projets d'attaque pour renverser la République. Le Paul Colcase de Nanterre envisage une remise en situation 14 ans après la tuerie de Chevaline. Elle pourrait se faire en présence des deux sœurs rescapées du quadruple meurtre en Haute-Savoie en 2012. Une arme a été retrouvée fin août par un touriste au fond du lac d'Annecy. Une expertise balistique va être ordonnée. Et puis, une voix mythique du rock français emportée par un cancer foudroyant. On a appris à la mi-journée la mort de Catherine Ringer à 68 ans. Avec son compagnon Fred Chichin, décédé en 2007, elle formait le célèbre duo des Rita Mitsuko, groupe à l'origine de nombreux tubes comme Andy ou encore Marcia Baila. Voilà pour l'info. Excellent après-midi à tous.

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1: Bonsoir à tous, elle avait fait de sa voix un théâtre et de chaque chanson une liberté. Emmanuel Macron rend hommage à Catherine Ringer, la célèbre voix d'Erita Mitsuko, qui s'est éteinte emportée par un cancer foudroyant. La ministre de la Culture, Catherine Pégard, salue de son côté une artiste qui a fait danser des générations entières. Avec des tubes mémorables comme Andy, Les histoires d'amour finissent mal ou encore Marcia Baila, Catherine Ringer était âgée de 68 ans. Roland Lescure ouvre la porte à de nouvelles aides ciblées mais écarte toute baisse généralisée des taxes sur les carburants. Nous allons continuer à accompagner les pêcheurs, promet également le ministre de l'économie. Les pêcheurs qui ont bloqué ce matin le dépôt de carburant de Fos-sur-Mer pour dénoncer la hausse des prix à la pompe. La mobilisation se poursuit du côté du port de Sète. Une journée de mobilisation également pour d'autres professions. Les électriciens et gaziers sont en grève pour dénoncer la remise en cause de leurs tarifs préférentiels sur l'énergie. Les policiers eux manifestent à Paris pour réclamer plus de moyens. C'est aussi la revendication des étudiants et enseignants du supérieur. Des appels à manifester ont été lancés aujourd'hui dans les universités. Le nom d'un jeune résistant choisi pour baptiser la première promotion du nouveau service militaire. Elle s'appellera Henri Ferté, annonce ce matin d'Emmanuel Macron dans le Vaucluse, où le chef de l'État est venu rencontrer les jeunes volontaires sur la base aérienne 115 d'Orange. Ils sont 3000 cette année avec un dispositif censé monter en puissance pour atteindre 10 000 en 2030 selon l'Élysée. Un nouveau service militaire pour répondre notamment à l'accroissement de la menace russe sur l'Europe. Le Danemark accuse la Russie d'avoir tiré des fusées éclairantes vers l'un de ses hélicoptères en mer Baltique. Ursula von der Leyen dénonce le comportement irresponsable de la Russie. La nuit dernière, un avion de l'OTAN a également dû abattre un drone en Lituanie. Et puis en foot, déjà la fin de l'aventure pour Dino Topmöller avec le RC Lens. Selon l'équipe, l'entraîneur allemand est sur le point d'être limogé. Voilà pour l'info. Excellente fin de journée à tous.

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1: Bonsoir à tous, elle était la voix des Rita Mitsouko. Catherine Ringer est décédée, emportée par un cancer foudroyant à l'âge de 68 ans. Une artiste hors norme, une figure de la chanson française, Christophe Médougé.
2: Marcia Baila, Andy, c'est comme ça. Quelques-uns des tubes dans des groupes phares de la fin du XXe siècle. Un duo composé de Catherine Ringer et de Fred Chichin, ce musicien qui partageait sa vie au moment où ensemble ils avaient créé les Rita Mitsouko en 1979. Avant cela, cette fille d'un peintre et d'une architecte avait exploré plusieurs domaines artistiques, de la danse au cinéma en passant par le théâtre. Rock et rebelle, cette femme de caractère aura marqué son époque. Depuis la mort brutale de Fred Chichin en 2007, elle était moins présente sous le feu des projecteurs, ponctuant les deux dernières décennies de quelques apparitions sur scène ou plus récemment en interprétant une poignante marseillaise lors du scellement de l'IVG dans la Constitution en mars 2024.
1: Elle était inclassable, irrévérencieuse, profondément française et elle manquera, écrit Emmanuel Macron dans un hommage publié sur X cet après-midi. Dans l'actualité également, 1,5 milliard d'euros contre les violences sexistes et sexuelles, 2,6 milliards pour la protection de l'enfance. Sébastien Lecornu annonce les enveloppes qu'il entend associer à la loi intégrale contre les violences sexistes et sexuelles. Le Premier ministre appelle à maintenir les dépenses de l'État au même niveau qu'en 2026 dans le cadre du prochain budget. Un face-à-face tendu ce matin entre pêcheurs et forces de l'ordre. Des tensions ont éclaté devant le dépôt pétrolier de Fos-sur-Mer bloqué par les professionnels pour dénoncer la hausse des prix du carburant. Manifestation également aujourd'hui des policiers à Paris pour réclamer plus de moyens. C'est une première depuis le début du scandale des violences sexuelles dans le périscolaire à Paris. Un animateur vient d'être condamné à 5 ans de prison dont un enferme pour des agressions sexuelles sur 9 enfants. Une décision qui intervient le même jour que l'audition d'Anne Hidalgo devant la commission d'enquête du Sénat. Et puis, retour à la normale dans les bureaux de poste. L'activité a été très perturbée ce matin à cause d'un problème informatique. Impossible d'affranchir des lettres, de retirer des colis ou même d'acheter des timbres. La faute à une mise à jour qui a échoué durant la nuit. Voilà pour l'info. Excellente fin de journée à tous.

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1: Bonsoir à tous. Lens se sépare déjà de son entraîneur. Les Bleus veulent poursuivre sur leur lancée à l'Euro de volley. Et l'hommage ce soir au navigateur Charlie Dalin, c'est l'actu sport du jour. Le foot, Dino Topmöller, déjà débarqué par la direction du RC Lens après seulement 4 matchs de Ligue 1, un match remporté en Ligue des Champions et la victoire cet été lors du Trophée des Champions. D'après l'équipe, l'entraîneur des 100 et or ne sera pas sur le banc pour le déplacement des Lensois à Monaco vendredi soir. C'est son adjoint Yannick Cahuzac qui pourrait prendre la succession, au moins temporairement, selon le quotidien sportif. Et puis le Vélodrome n'est toujours pas plein pour le choc de dimanche soir. Il restait encore 7500 places dans l'enceinte marseillaise pour la réception du Paris Saint-Germain en clôture de la 5e journée de Ligue 1. Un manque d'engouement inhabituel, mais qui s'explique peut-être par les résultats décevants de l'OM, actuellement 13e du championnat. L'équipe de France de volleyball va-t-elle poursuivre son sans-faute à l'Euro ? Invaincue depuis le début de la compétition, les Bleus disputent ce soir leur 4e match de la phase de groupe. Ils affrontent l'Allemagne, elle aussi invaincue et leader du groupe d'ores et déjà qualifié. Le tennis, Diane Parry dispute cette nuit le 2e tour du tournoi mexicain de Guadalajara. La numéro 1 française est opposée à l'américaine Peyton Stearns. Et puis au tournoi de Sao Paulo au Brésil, entrée en lice ce soir de la française Chloé Paquet face à l'argentine Jasmine Hortensi. En basket, Monaco se tourne vers le Comité National Olympique et Sportif Français après avoir vu son dossier refusé pour intégrer le National 1. La Fédération Française a en effet refusé d'engager Monaco en 3e division. La FFBB estime ne pas avoir les garanties financières suffisantes. L'émotion et de magnifiques images au large du Finistère. Le monde de la voile rend hommage ce soir à Charlie Dalin, chez lui à Concarneau et dans la baie de la Forêt. Une grande parade nautique suivie du survol de la baie par la patrouille de France. Le dernier vainqueur du Vendée Globe est mort en juin dernier des suites d'un cancer. Il avait seulement 42 ans. Bonne soirée.

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1: Bonsoir à tous. Des dizaines et des dizaines de bateaux dans la baie de Concarneau pour un dernier hommage à Charlie Dalin. Une grande parade nautique accompagnée dans les airs par la patrouille de France et des milliers de personnes sur la côte. L'événement se termine dans sa ville du Finistère, un peu plus de 3 mois après la mort du skipper, lui qui avait remporté le dernier Vendée Globe alors qu'il luttait contre un cancer. Ils exigent des moyens face à l'urgence climatique. Après un été de tous les records et alors que l'on dépasse encore 35 degrés sur le sud cet après-midi, une cinquantaine d'associations, d'ONG et de syndicats manifestent ce soir devant le ministère de l'Économie. Première action avant des mobilisations partout en France prévues le 26 septembre prochain. D'autres mobilisations à Paris aujourd'hui, notamment celle des policiers. Ils étaient plusieurs milliers rassemblés à l'appel du syndicat Alliance pour demander plus de moyens. Leur représentant reçu par le ministre de l'Intérieur Laurent Nunez, suivi en ce moment du syndicat Unité. 1,5 milliard d'euros pour lutter contre les violences sexistes et sexuelles en 2027. C'est la promesse du Premier ministre. Dans une tribune au Monde, Sébastien Lecornu l'assure. La mort de Liana nous oblige. Il détaille les montants destinés à la loi intégrale qui sera examinée à l'Assemblée à partir de début octobre. Le texte prévoit notamment le recrutement de 300 magistrats et de maintenir le budget aux associations. Le chef du gouvernement annonce aussi plus de 2,5 milliards d'euros pour la protection de l'enfance. La première promotion du nouveau service militaire s'appellera Henri Ferté, du nom de ce jeune résistant fusillé par les nazis en 1943. Emmanuel Macron l'a annoncé depuis la base aérienne d'Orange en fin de matinée. Le chef de l'État précise qu'à l'avenir, chaque promotion du service national portera le nom d'un compagnon de la libération. Et puis Emmanuel Macron a aussi salué aujourd'hui la disparition de Catherine Ringer, une chanteuse inclassable, irrévérencieuse et profondément française. De nombreux hommages à cette icône de la musique, voix d'Erita Mitsuko depuis l'annonce de son décès à 68 ans. C'est la fin de ce flash. Bonne soirée. 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
1: Bonsoir à toutes et tous. 1,5 milliard d'euros contre les violences sexistes et sexuelles, 2,6 milliards pour la protection de l'enfance. Sébastien Lecornu annonce les enveloppes qu'il entend associer à la loi intégrale contre les violences sexistes et sexuelles. Le Premier ministre appelle à maintenir les dépenses de l'État au même niveau qu'en 2026, dans le cadre du prochain budget. 5 ans de prison, dont un en ferme contre un animateur du périscolaire parisien. La condamnation de cet homme de 38 ans, reconnu coupable d'agression sexuelle sur 9 petites filles dans une école du 15e arrondissement. C'est la première peine ferme prononcée depuis les révélations d'affaires de violences sexuelles à Paris. Une peine à domicile sous bracelet électronique pour l'ex-animateur. Des témoignages accablants au procès de l'assassinat du rugbyman argentin Federico Martín Aramburu. Le chargé de la sécurité du bar la nuit des faits a confirmé avoir entendu l'un des principaux accusés, Loïc Le Priol, déclarer après une bagarre « Je vais le tuer » à 3 reprises. Le rugbyman Sean Hegarty a lui aussi témoigné près de 3 heures ce matin et raconté les derniers instants de la victime. En foot, on connaît maintenant le staff complet de l'équipe de France. La Fédération française de football officialise la liste des 22 hommes autour de Zinedine Zidane, le nouveau sélectionneur des Bleus depuis cet été, qui présentera sa toute première liste ce vendredi en vue des prochains matchs de Ligue des Nations. Il voulait que sa mort soit célébrée en mer. La dernière volonté de Charlie Dalin, respectée à Concarneau en fin de journée, avec un hommage populaire au skipper de 42 ans mort en juin dernier. Le monde de la voile rassemblé. Une minute de bruit a aussi été faite par les nombreux spectateurs rassemblés sur la côte. Et puis des hommages nombreux à une figure phare de la musique en France, indissociable d'Erita Mitsuko. Benjamin Biolay salue la reine Catherine Ringer. Clara Luciani rend hommage à une unique et irremplaçable punk génial. Catherine Ringer est morte à 68 ans, emportée par un cancer foudroyant. Voilà pour l'info. Bonne soirée.

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1: Bonsoir à tous. Une manifestation pour dénoncer l'inaction des politiques face aux canicules, incendies et sécheresses. Plus de 50 organisations comme Greenpeace, France Nature Environnement et le collectif Nous Toutes, mais aussi des infirmières et des pompiers, se sont rassemblées devant le ministère de l'Économie à Paris, venues exiger des mesures concrètes contre le dérèglement climatique. Une autre journée d'action est déjà prévue le 26 septembre. Les pêcheurs, eux, restent mobilisés. Leur mouvement se poursuit pour alerter sur la hausse des prix des carburants et leurs conditions de travail. Le dépôt pétrolier bloqué à Fos-sur-Mer dans les Bouches-du-Rhône a été libéré dans la matinée, mais les pêcheurs pourraient revenir sur place dès demain. La ministre de la Pêche, Catherine Chabot, promet de les recevoir dans les prochains jours. Patrick Bruel va-t-il pouvoir quitter la France? Réponse demain matin. La cour d'appel de Versailles se prononce sur l'allègement du contrôle judiciaire du chanteur, mis en examen pour viol et agression sexuelle notamment. C'était en juin dernier et ses avocats avaient ensuite demandé la levée de l'interdiction de quitter le territoire. Patrick Bruel a depuis annoncé l'annulation de sa tournée qui devait débuter en octobre. Le Danemark accuse la Russie d'avoir visé un de ses hélicoptères. Un tir de fusée éclairante depuis une frégate russe. C'était lors d'une surveillance au-dessus de la mer Baltique hier. Un acte totalement inacceptable pour Copenhague. On ne veut pas t'abandonner. La une du journal Libération demain après la mort de Catherine Ringer. La chanteuse d'Erita Mitsuko s'affiche sur toute la page en noir et blanc avec sa coiffure typique des années 80. Ses tubes ont depuis traversé les époques et les générations. Et puis le foot et Lens officialisent le départ de son entraîneur après seulement 4 journées en championnat. Séparation d'un commun accord selon le communiqué du club. Dino Topmöller repart 2 mois et demi après son arrivée. Le RC Lens pointe à la 10e place de la Ligue 1 pour son prochain match vendredi à Monaco. C'est son adjoint Yannick Cahuzac qui sera sur le banc. Et c'est la fin de ce point sur l'actualité. Bonne soirée à notre écoute.

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1: Bonsoir à toutes et tous. Les policiers reçus par le ministre de l'Intérieur après leur mobilisation aujourd'hui. Des manifestations à Paris et dans plusieurs villes de France pour demander plus de moyens. Le syndicat Alliance évoque une prise de conscience de la situation et assure que Laurent Nunez va leur présenter prochainement un plan. Le syndicat Unité est également reçu. Lui veut maintenir la pression. Il n'exclut pas des actions lors de la venue du pape en France fin septembre. Une mission d'inspection flash lancée par le gouvernement après ses soupçons de fraude au concours de l'internat de médecine. Des rumeurs sur les réseaux sociaux évoquent ces derniers jours de la triche massive parmi les candidats en juin dernier. L'inspection générale des affaires sociales est saisie pour faire la lumière sur ces accusations. Les conclusions de la mission sont attendues le 15 octobre. 1,5 milliard d'euros pour lutter contre les violences sexistes et sexuelles en 2027. C'est la promesse du Premier ministre. Dans une tribune au Monde, Sébastien Lecornu l'assure. La mort de Liana nous oblige. Il détaille les montants prévus dans la loi intégrale débattue à partir de début octobre. Le chef du gouvernement annonce aussi plus de 2,5 milliards d'euros pour la protection de l'enfance. Emmanuel Macron lui reçoit ce soir le président du Conseil européen, Antonio Costa. Ils doivent évoquer la défense européenne, mais aussi le futur budget de l'Union européenne pour 2028-2034 qui doit approcher les 2,000 milliards d'euros. La Banque de France révise à son tour la croissance de la France, 0,4% pour 2026. Une croissance modeste pour l'institution, liée notamment à la faible progression de la consommation des ménages. La Banque de France estime malgré tout que l'économie française fait preuve de résilience. Et puis le monde de la voile a rendu un hommage émouvant à Charlie Dalin dans le Finistère, avec une grande parade de nautique en fin de journée, un peu plus de 3 mois après la mort du skipper. Des dizaines de bateaux réunis dans la baie de Concarneau et accompagnés dans les airs par la patrouille de France et sur terre par des milliers de personnes. C'est la fin de cette édition. Bonne soirée à toutes et tous.